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Les premiers textes, je les ai écrits véritablement sans me dire même qu'ils paraîtraient. C'était comme on écrit un premier poème pour moi-même. J'ai eu quelques amis à qui je l'avais lu.

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